0: competitors. We're really happy, and I think it's quite exceptional to have the story of the Belgian beer culture on two stories here in this beautiful building.
1: Pero el nuevo espacio no gusta a todos. Tampoco a Jean-Pierre Van Roy, propietario del Museo Familiar de la Cervecería Cantillon, que atrae a 40.000 turistas al año.
2: Ce n'est pas un musée. Je considère que l'opération bourse par les grandes brasseries, c'est avant tout une opération commerciale, incontestablement. C'est l'idée de mettre en avant les grandes marques. Il n'y a absolument pas de but culturel poursuivi dans la présentation de ce soi-disant patrimoine.
1: La rehabilitación y el museo han costado cuatro veces más de lo proyectado, un total de 99 millones de euros financiados parcialmente con fondos europeos.